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4: La méditation de Joyce Meyer, votre vitamine quotidienne.
3: Courez vers le but. Je poursuis ma course vers le but pour remporter le prix attaché à l'appel que Dieu nous a adressé du haut du ciel dans l'union avec Jésus-Christ. Philippiens 3, verset 14. Nous vivons dans une société qui a l'habitude de céder instantanément à toutes ses envies. Mais la gratification immédiate n'apporte jamais de satisfaction durable. Si vous exercez la maîtrise de soi par la puissance du Saint-Esprit demeurant en vous, vous agirez en fonction du but que vous vous êtes fixé. Si vous vous disciplinez maintenant, vous aurez la satisfaction d'atteindre vos objectifs plus tard. Paul a écrit « Ne savez-vous pas que sur un stade, tous les concurrents courent pour gagner et cependant, un seul remporte le prix ? Courez comme lui de manière à gagner. » 1 Corinthiens 9, verset 24. Restez concentrés sur le but. Dieu vous donnera la grâce de continuer à avancer dans sa direction.
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4: Hey, toi, passe le mot. Si l'un a sujet de se plaindre de l'autre, pardonnez-vous réciproquement. Colossiens 3, verset 13. Dieu remplit ton cœur d'amour pour te rendre apte au pardon. Alors, passe le mot.

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4: La méditation de Joyce Meyer, votre vitamine quotidienne.
5: Courez vers le but. Je poursuis ma course vers le but pour remporter le prix attaché à l'appel que Dieu nous a adressé du haut du ciel dans l'union avec Jésus-Christ. Philippiens 3, verset 14. Nous vivons dans une société qui a l'habitude de céder instantanément à toutes ses envies. Mais la gratification immédiate n'apporte jamais de satisfaction durable. Si vous exercez la maîtrise de soi par la puissance du Saint-Esprit demeurant en vous, vous agirez en fonction du but que vous vous êtes fixé. Si vous vous disciplinez maintenant, vous aurez la satisfaction d'atteindre vos objectifs plus tard. Paul a écrit « Ne savez-vous pas que sur un stade, tous les concurrents courent pour gagner ? Et cependant, un seul remporte le prix ? Courez comme lui de manière à gagner. » 1 Corinthiens 9, verset 24. Restez concentré sur le but. Dieu vous donnera la grâce de continuer à avancer dans sa direction.
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5: Hey, toi, passe le mot.
6: Si l'un a sujet de se plaindre de l'autre, pardonnez-vous réciproquement. Colossiens 3, verset 13. Dieu remplit ton cœur d'amour pour te rendre apte au pardon. Alors, passe le mot.

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Élevons nos mains vers notre Dieu. Élevons nos mains vers notre Dieu. S'il y a des personnes ici ce soir qui croient de tout leur cœur que Dieu est le même hier, aujourd'hui et demain, avec moi qu'ils élèvent les mains maintenant. Seigneur, nous croyons que tu peux toutes choses dans nos vies, dans nos situations. De Moïse à Sarah, de Lazare à Cana, tu as béni, tu as guéri, tu as sauvé. Continue de le faire, Seigneur.

Merci Jésus pour tout ce que tu es en train de faire maintenant. Merci pour tout ce que tu es en train de faire dans nos cœurs. Merci pour tout ce que tu es en train de semer dans nos vies maintenant. Merci pour la résurrection. Merci pour la vie. Merci pour ta parole. Merci pour ton pardon. Merci pour ta présence. Merci pour ta joie. Merci de semer en nous tout ce que tu es. Comme tu l'as fait dans le cœur de tant et tant de gens il y a 2000 ans. Fais-le ici et maintenant pour nous. Fais-le pour moi. Il va le faire pour toi.

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4: La méditation de Joyce Meyer, votre vitamine quotidienne.
5: Courez vers le but. Je poursuis ma course vers le but pour remporter le prix attaché à l'appel que Dieu nous a adressé du haut du ciel dans l'union avec Jésus-Christ. Philippiens 3, verset 14. Nous vivons dans une société qui a l'habitude de céder instantanément à toutes ses envies. Mais la gratification immédiate n'apporte jamais de satisfaction durable. Si vous exercez la maîtrise de soi par la puissance du Saint-Esprit demeurant en vous, vous agirez en fonction du but que vous vous êtes fixé. Si vous vous disciplinez maintenant, vous aurez la satisfaction d'atteindre vos objectifs plus tard. Paul a écrit « Ne savez-vous pas que sur un stade, tous les concurrents courent pour gagner ? Et cependant, un seul remporte le prix ? Courez comme lui de manière à gagner. » 1 Corinthiens 9, verset 24. Restez concentrés sur le but. Dieu vous donnera la grâce de continuer à avancer dans sa direction.
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0: Sache qu'il n'y a plus de condamnation pour celui qui se confie en Jésus.
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Fais de l'Éternel tes délices et il te donnera ce que ton cœur désire.

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5: Hey, toi, passe le mot.
6: Si l'un a sujet de se plaindre de l'autre, pardonnez-vous réciproquement. Colossiens 3, verset 13. Dieu remplit ton cœur d'amour pour te rendre apte au pardon. Alors, passe le mot.

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4: La méditation de Joyce Meyer, votre vitamine quotidienne.
5: Courez vers le but. Je poursuis ma course vers le but pour remporter le prix attaché à l'appel que Dieu nous a adressé du haut du ciel dans l'union avec Jésus-Christ. Philippiens 3, verset 14. Nous vivons dans une société qui a l'habitude de céder instantanément à toutes ses envies. Mais la gratification immédiate n'apporte jamais de satisfaction durable. Si vous exercez la maîtrise de soi par la puissance du Saint-Esprit demeurant en vous, vous agirez en fonction du but que vous vous êtes fixé. Si vous vous disciplinez maintenant, vous aurez la satisfaction d'atteindre vos objectifs plus tard. Paul a écrit « Ne savez-vous pas que sur un stade, tous les concurrents courent pour gagner ? Et cependant, un seul remporte le prix ? Courez comme lui de manière à gagner. » 1 Corinthiens 9, verset 24. Restez concentrés sur le but. Dieu vous donnera la grâce de continuer à avancer dans sa direction.
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0: j'y crois encore.
1: Tu te sens perdu? Jésus, lui, sait où tu es et il connaît le chemin.
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5: Hé, hey, toi, passe le mot.
6: Si l'un a sujet de se plaindre de l'autre, pardonnez-vous réciproquement. Colossiens 3, verset 13. Dieu remplit ton cœur d'amour pour te rendre apte au pardon. Alors, passe le mot.

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4: La méditation de Joyce Meyer, votre vitamine quotidienne.
2: Courez vers le but. Je poursuis ma course vers le but pour remporter le prix attaché à l'appel que Dieu nous a adressé du haut du ciel dans l'union avec Jésus-Christ. Philippiens 3, verset 14. Nous vivons dans une société qui a l'habitude de céder instantanément à toutes ses envies. Mais la gratification immédiate n'apporte jamais de satisfaction durable. Si vous exercez la maîtrise de soi par la puissance du Saint-Esprit demeurant en vous, vous agirez en fonction du but que vous vous êtes fixé. Si vous vous disciplinez maintenant, vous aurez la satisfaction d'atteindre vos objectifs plus tard. Paul a écrit « Ne savez-vous pas que sur un stade, tous les concurrents courent pour gagner et cependant, un seul remporte le prix ? Courez comme lui de manière à gagner. » 1 Corinthiens 9, verset 24. Restez concentrés sur le but. Dieu vous donnera la grâce de continuer à avancer dans sa direction.
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5: Hey toi, passe le mot.
6: Si l'un a sujet de se plaindre de l'autre, pardonnez-vous réciproquement. Colossiens 3, verset 13. Dieu remplit ton cœur d'amour pour te rendre apte au pardon.

0: Il y a pour toi des projets de bonheur, un avenir et de l'espérance. Dieu te le rappelle aujourd'hui.
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4: La méditation de Joyce Meyer, votre vitamine quotidienne.
5: Courez vers le but. Je poursuis ma course vers le but pour remporter le prix attaché à l'appel que Dieu nous a adressé du haut du ciel dans l'union avec Jésus-Christ. Philippiens 3, verset 14. Nous vivons dans une société qui a l'habitude de céder instantanément à toutes ses envies. Mais la gratification immédiate n'apporte jamais de satisfaction durable. Si vous exercez la maîtrise de soi par la puissance du Saint-Esprit demeurant en vous, vous agirez en fonction du but que vous vous êtes fixé. Si vous vous disciplinez maintenant, vous aurez la satisfaction d'atteindre vos objectifs plus tard. Paul a écrit « Ne savez-vous pas que sur un stade, tous les concurrents courent pour gagner ?» Et cependant, un seul remporte le prix ? Courez comme lui de manière à gagner. 1 Corinthiens 9, verset 24. Restez concentrés sur le but. Dieu vous donnera la grâce de continuer à avancer dans sa direction.
4: Si vous souhaitez avoir plus d'encouragement de Joyce,

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5: Hé, hey, toi, passe le mot.
6: Si l'un a sujet de se plaindre de l'autre, pardonnez-vous réciproquement. Colossiens 3, verset 13. Dieu remplit ton cœur d'amour pour te rendre apte au pardon. Alors, passe le mot.

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4: La méditation de Joyce Meyer, votre vitamine quotidienne.
5: Courez vers le but. Je poursuis ma course vers le but pour remporter le prix attaché à l'appel que Dieu nous a adressé du haut du ciel dans l'union avec Jésus-Christ. Philippiens 3, verset 14. Nous vivons dans une société qui a l'habitude de céder instantanément à toutes ses envies. Mais la gratification immédiate n'apporte jamais de satisfaction durable. Si vous exercez la maîtrise de soi par la puissance du Saint-Esprit demeurant en vous, vous agirez en fonction du but que vous vous êtes fixé. Si vous vous disciplinez maintenant, vous aurez la satisfaction d'atteindre vos objectifs plus tard. Paul a écrit « Ne savez-vous pas que sur un stade, tous les concurrents courent pour gagner ?» Et cependant, un seul remporte le prix ? Courez comme lui de manière à gagner. 1 Corinthiens 9, verset 24. Restez concentrés sur le but. Dieu vous donnera la grâce de continuer à avancer dans sa direction.
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0: Recherche Dieu et sa justice et tout te sera donné par-dessus.
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0: février.
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4: Hey, toi, passe le mot.
5: Si l'un a sujet de se plaindre de l'autre, pardonnez-vous réciproquement. Colossiens 3, verset 13. Dieu remplit ton cœur d'amour pour te rendre apte au pardon. Alors, passe le mot.

0: Rappelle-toi que Dieu ne te juge pas. Il t'aime, te pardonne et te donne un nouveau départ.
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4: La méditation de Joyce Meyer, votre vitamine quotidienne.
5: Courez vers le but. Je poursuis ma course vers le but pour remporter le prix attaché à l'appel que Dieu nous a adressé du haut du ciel dans l'union avec Jésus-Christ. Philippiens 3, verset 14. Nous vivons dans une société qui a l'habitude de céder instantanément à toutes ses envies. Mais la gratification immédiate n'apporte jamais de satisfaction durable. Si vous exercez la maîtrise de soi par la puissance du Saint-Esprit demeurant en vous, vous agirez en fonction du but que vous vous êtes fixé. Si vous vous disciplinez maintenant, vous aurez la satisfaction d'atteindre vos objectifs plus tard. Paul a écrit « Ne savez-vous pas que sur un stade, tous les concurrents courent pour gagner ?» Et cependant, un seul remporte le prix ? Courez comme lui de manière à gagner. 1 Corinthiens 9, verset 24. Restez concentrés sur le but. Dieu vous donnera la grâce de continuer à avancer dans sa direction.
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aucun autre nom, sur terre et dans le ciel, par lequel nous puissions être sauvés. Ton nom est au-dessus de tous les noms. Ton nom, Yeshua, est au-dessus de tous les noms. Nous te remercions pour ta présence ici. Merci pour toutes les personnes qui te prient. Merci aussi pour toutes les personnes qui vont prier par ce chant. Viens les bénir maintenant. Viens les toucher, viens les rejoindre, viens les guérir, comme toi seul sais le faire, Yeshua. Yeshua. Chantons une dernière fois ensemble ce nom.

0: prière du juste a une grande efficacité et tu es justifié en Jésus-Christ.
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0: Fais de l'Éternel tes délices et il te donnera ce que ton cœur désire.
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4: Hé, hey, toi, passe le mot.
5: Si l'un a sujet de se plaindre de l'autre, pardonnez-vous réciproquement. Colossiens 3, verset 13. Dieu remplit ton cœur d'amour pour te rendre apte au pardon. Alors, passe le mot.
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0: Loue Dieu dans les bons comme dans les mauvais jours, car Dieu agit même quand tu ne le vois pas.
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0: puissance du Saint-Esprit demeurant en vous, vous agirez en fonction du but que vous vous êtes fixé. Si vous vous disciplinez maintenant, vous aurez la satisfaction d'atteindre vos objectifs plus tard. Paul a écrit « Ne savez-vous pas que sur un stade, tous les concurrents courent pour gagner et cependant, un seul remporte le prix ? Courez comme lui de manière à gagner. » 1 Corinthiens 9, verset 24. Restez concentrés sur le but. Dieu vous donnera la grâce de continuer à avancer dans sa direction.
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Celui qui se confie en l'Éternel demeure dans le repos.

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4: Hé, hey, toi, passe le mot.
5: Si l'un a sujet de se plaindre de l'autre, pardonnez-vous réciproquement. Colossiens 3, verset 13. Dieu remplit ton cœur d'amour pour te rendre apte au pardon. Alors, passe le mot.

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5: La méditation de Joyce Meyer, votre vitamine quotidienne.
2: Courez vers le but. Je poursuis ma course vers le but pour remporter le prix attaché à l'appel que Dieu nous a adressé du haut du ciel dans l'union avec Jésus-Christ. Philippiens 3, verset 14. Nous vivons dans une société qui a l'habitude de céder instantanément à toutes ses envies. Mais la gratification immédiate n'apporte jamais de satisfaction durable. Si vous exercez la maîtrise de soi par la puissance du Saint-Esprit demeurant en vous, vous agirez en fonction du but que vous vous êtes fixé. Si vous vous disciplinez maintenant, vous aurez la satisfaction d'atteindre vos objectifs plus tard. Paul a écrit « Ne savez-vous pas que sur un stade, tous les concurrents courent pour gagner ? Et cependant, un seul remporte le prix ? Courez comme lui de manière à gagner. » 1 Corinthiens 9, verset 24. Restez concentrés sur le but. Dieu vous donnera la grâce de continuer à avancer dans sa direction.
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5: Hé, hey, toi, passe le mot.
6: Si l'un a sujet de se plaindre de l'autre, pardonnez-vous réciproquement. Colossiens 3, verset 13. Dieu remplit ton cœur d'amour pour te rendre apte au pardon. Alors, passe le mot.

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5: La méditation de Joyce Meyer, votre vitamine quotidienne.
6: Courez vers le but. Je poursuis ma course vers le but pour remporter le prix attaché à l'appel que Dieu nous a adressé du haut du ciel dans l'union avec Jésus-Christ. Philippiens 3, verset 14. Nous vivons dans une société qui a l'habitude de céder instantanément à toutes ses envies. Mais la gratification immédiate n'apporte jamais de satisfaction durable. Si vous exercez la maîtrise de soi par la puissance du Saint-Esprit demeurant en vous, vous agirez en fonction du but que vous vous êtes fixé. Si vous vous disciplinez maintenant, vous aurez la satisfaction d'atteindre vos objectifs plus tard. Paul a écrit « Ne savez-vous pas que sur un stade, tous les concurrents courent pour gagner et cependant, un seul remporte le prix ? Courez comme lui de manière à gagner. » 1 Corinthiens 9, verset 24. Restez concentrés sur le but. Dieu vous donnera la grâce de continuer à avancer dans sa direction.
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5: Hé, hey, toi, passe le mot.
6: Restez éveillé, gardez une foi solide, soyez courageux, soyez fort. 1 Corinthiens 16, verset 13. Garder le cap sur Dieu te gardera de toute chute, de tout danger. Alors, passe le mot.

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5: Soyez en forme. Dieu nous a donné un esprit qui, loin de faire de nous des lâches, nous rend forts, aimants et réfléchis. 2 Timothée 1, verset 7. Tous les athlètes s'imposent une discipline sévère. 1 Corinthiens 9, verset 25. Cette notion de discipline sévère nous pose souvent problème. Si nous voulons entrer dans le plan de Dieu, nous devons mener une vie disciplinée sur le plan à la fois physique, spirituel et affectif. Le fruit de l'esprit est la maîtrise de soi et celui de la chair est l'absence de maîtrise de soi. Paul a dit « Je traite durement mon corps. Je le maîtrise sévèrement de peur qu'après avoir proclamé la bonne nouvelle aux autres, je ne me trouve moi-même disqualifié. » 1 Corinthiens 9, verset 27.
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